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Saint Georgia, chante l'amour. 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

0: Aimé.
1: Regardez-moi ce courant de chiffon.
0: Il a déjà déchiré plusieurs boulots.

0: love you, s'il te plaît. Il va se fatiguer un jour, hein. Il va finir à ce jour-là. Oumaru. Oumaru. Oumaru a déjà dit que c'est un beau gars.
1: I would like to tell you something.
0: I'm Miami.

0: Aïe, Oumarou, aïe, voilà Oumarou, le père de 15 enfants, maintenant une vie de célibataire.
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